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bonjour à tous. Elle ne changera pas d'avis. Marine Le Pen sera bien candidate à la présidentielle de 2027. Elle l'a annoncé ce mardi soir aux 20h de TF1, quelques heures seulement après sa condamnation dans l'affaire des assistants parlementaires d'eurodéputés. La chef de file des députés RN écope d'un an de prison sous bracelet électronique. Marine Le Pen, qui a également annoncé se pourvoir en cassation à l'issue de son procès, elle promet un ticket gagnant avec Jordan Bardella qui sera propulsé à Matignon en cas de victoire de Marine Le Pen. C'est la quatrième fois qu'elle se présente comme candidate à la présidence de la France. Une décision qui passe mal auprès de la classe politique. Édouard Philippe exige que Marine Le Pen explique son choix aux Français. De son côté, Marine Pondelier, chef de file des écologistes, estime qu'elle a bénéficié d'une grande mansuétude. La cour d'appel de Toulouse veut agir rapidement après les révélations de Cédric Jubilard lundi, qui a reconnu dans une lettre avoir donné la mort à son épouse Delphine. Un document qui n'a pas encore été transmis à la justice. Cédric Jubilard devrait de nouveau faire face à la justice lors de son second procès à Toulouse à partir du 21 septembre. Dans l'actualité également, les États-Unis révoquent la levée des sanctions sur le pétrole iranien. Le gouvernement américain dénonce des actions inacceptables de Téhéran dans le détroit d'Ormuz après plusieurs attaques de navires. Washington avait pourtant suspendu son embargo sur le pétrole iranien jusqu'au 21 août. Retour en France avec cet incendie dans les Pyrénées-Orientales. Plus de 800 pompiers restent mobilisés pour maîtriser le feu qui a parcouru près de 5000 hectares depuis 4 jours. La préfecture prévient que la reprise du vent et les températures élevées devraient permettre au feu de reprendre en intensité. Et c'est dans ce contexte que 7 départements sont placés en vigilance orange au feu de forêt ce mercredi. Une alerte qui s'étend des Pyrénées-Orientales jusqu'à la Drôme. Météo France place également 6 nouveaux départements en vigilance orange canicule, dont les Bouches-du-Rhône, le Jura ou encore l'Eure. Voilà pour l'essentiel de l'actualité. C'est la fin de cette édition. Très bonne journée à tous.

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1: Bonjour à tous. Marine Le Pen est candidate à l'élection présidentielle. La chef de file des députés RN l'a officiellement annoncé hier soir sur TF1, quelques heures à peine après sa condamnation. Elle est écopée de 3 ans de prison, dont un enferme sous bracelet électronique par la Cour d'appel de Paris pour détournement de fonds publics dans l'affaire dite des assistants parlementaires européens. Sa peine d'inéligibilité est également passée de 5 ans à 15 mois, lui permettant dès à présent de concourir à toute élection. Marine Le Pen a déjà fait savoir qu'elle allait se pourvoir en cassation, ce qui permettra, selon elle, de faire campagne pour 2027. Dans le reste de l'actualité, la chaleur gagne du terrain. 67 départements sont en alerte orange canicule, soit la quasi-totalité du pays. Déjà hier, le thermomètre a grimpé à plus de 41 degrés en Angoulême, plus de 40 degrés à Bordeaux et à Carcassonne. Et conséquence de ces coups de chaud à répétition, les nappes phréatiques s'assèchent. La quasi-totalité des réserves d'eau souterraines sont en baisse. 54% des nappes se situent sous la normale, selon le Bureau de recherche géologique et minière. La chaleur qui ne facilite également pas le travail des pompiers sur le front des incendies. L'important feu dans les Pyrénées-Orientales n'était toujours pas fixé hier soir, même si la situation s'améliore. Feu qui a parcouru 4900 hectares depuis samedi. Les flammes continuent également de progresser dans le sud de la Drôme. En fin d'après-midi, cet incendie avait parcouru 2000 hectares. Nouveau regain de tension dans le détroit d'Ormuz. Les États-Unis ont lancé hier une série de frappes contre l'Iran. Selon les Américains, il s'agit d'une riposte aux attaques iraniennes contre 3 navires commerciaux qui transitent par cet axe stratégique. Le parquet de Paris ouvre une enquête après les propos racistes de la sénatrice paraguayenne Céleste Amarilla envers Kylian Mbappé. La Fédération française de football a en effet déposé plainte. Et puis du côté des terrains, la fin hier des 8e de finale de la Coupe du Monde menait une grande partie de la rencontre. L'Argentine se qualifie pour l'écart en renversant l'Égypte 3-2. La Suisse est venue à bout de la Colombie de son côté après les tirs au but. Excellent début de journée à tous.
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2: La météo avec un peu moins de nuages en prévision ce mercredi et cette chaleur hein, quand même toujours au rendez-vous, même si on pourra compter sur le vent d'est pour nous aider à supporter aujourd'hui les 31 degrés prévus cet après-midi en Lorraine et au Luxembourg.

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0: Bonjour à tous. Marine Le Pen est candidate à l'élection présidentielle. La chef de file des députés RN l'a officiellement annoncé hier soir sur TF1, quelques heures à peine après sa condamnation. Elle a écopé de 3 ans de prison, dont un enferme sous bracelet électronique, par la Cour d'appel de Paris dans l'affaire dite des assistants parlementaires européens. Sa peine d'inéligibilité est également passée de 5 ans à 15 mois. La chaleur gagne du terrain. 67 départements sont en alerte orange canicule, soit la quasi-totalité du pays. La chaleur qui ne facilite pas le travail des pompiers sur le front des incendies. L'important feu dans les Pyrénées-Orientales n'était toujours pas fixé hier soir, même si la situation s'améliore. Nouveau regain de tension dans le détroit d'Ormuz. Les États-Unis ont lancé hier une série de frappes contre l'Iran. Selon les Américains, il s'agit d'une riposte aux attaques iraniennes contre 3 navires commerciaux qui transitaient par cet axe stratégique. Et puis la fin hier des 8e de finale de la Coupe du Monde de football. L'Argentine se qualifie pour les quarts en renversant l'Égypte 3-2. La Suisse, de son côté, est venue à bout de la Colombie après les tirs au but. Excellent début de journée à tous.
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1: L'horoscope de ce mercredi 8 juillet, les béliers, votre façon d'être sera votre atout majeur aujourd'hui. Vous êtes davantage réceptif à votre entourage. La réciprocité s'installe. Taureau, c'est avec lucidité que vous allez envisager votre situation sous un tout autre angle. Les gémeaux, vous êtes déterminés aujourd'hui à fournir de gros efforts pour maintenir ou améliorer la qualité de vos relations affectives. Cancer, vous brillez en société, séduisez l'auditoire et ne ménagez pas votre verve pour allier les indécis. Lion, vous trouverez une solution positive qui vous permettra de repartir sur de nouvelles bases. Les vierges, un retour sur soi, un examen de conscience sans concession vous fait le plus grand bien. On passe aux balances. Cette journée sera marquée par le goût de séduire et d'être séduit. Vos émotions sont intenses. Les scorpions, vos pensées sont acérées aujourd'hui. Votre instinct vous guide dans la bonne direction. Sagittaire, un vent de liberté vous pousse à sortir des limites du quotidien. Capricorne, comme tout le monde, vous avez des sentiments. Ça ne serait pas mal si vous les montriez un peu. Verseau, la journée est idéale pour multiplier les plaisirs, les sorties, les rencontres, vous détendre et vous amuser, profitez-en. Poisson, votre moitié risque de prendre enfin les devants pour finaliser un projet de longue date que vous aviez en commun.

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0: heure, les infos tout de suite avec la rédaction de l'Heure FM. Taylor Swift pour le retour des hits. Il y aura aussi M Pokora et One Republic.
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2: Bonjour à tous. Condamnée dans l'affaire des assistants parlementaires européens, Marine Le Pen se lance dans la course à la présidentielle. La chef de file des députés RN a annoncé hier soir sur TF1 être officiellement candidate pour 2027. Un peu plus tôt dans la journée, elle a écopé de 3 ans de prison, dont un enferme sous bracelet électronique par la cour d'appel de Paris pour détournement de fonds publics. Sa peine d'inéligibilité est également passée de 5 ans à 15 mois, lui permettant dès à présent de concourir à toute élection. Et Marine Le Pen a déjà fait savoir qu'elle allait se pourvoir en cassation, ce qui permettra selon elle de faire campagne. Une candidature qui fait réagir à gauche notamment. Socialistes, écologistes, communistes ou encore insoumis ont tous dénoncé la décision de Marine Le Pen. Dans le reste de l'actualité, il va encore faire très chaud aujourd'hui. 67 départements sont en alerte orange canicule. Les températures, elles, devraient se maintenir sur une large partie du pays, mais elles devraient encore grimper dans les zones méditerranéennes, avec des pics pouvant atteindre 42 degrés localement. Des températures qui aggravent le risque de feux de forêt. 7 départements du pourtour méditerranéen sont ce matin en alerte maximale face aux incendies. Les députés ont approuvé hier une présomption de légitime défense pour un policier ou un gendarme qui ferait usage de son arme à feu. Le gouvernement a utilisé un article de la Constitution pour forcer l'avancée de la proposition de loi LR. Le texte doit désormais être examiné par le Sénat. Les résultats du bac stables cette année. Le taux de réussite provisoire du baccalauréat s'établit à 85,5% pour cette session de 2026. Le taux définitif lui sera publié après les rattrapages. Les épreuves du second groupe se déroulent jusqu'à la fin de semaine. Et puis le football, on connaît désormais toutes les affiches des quarts de finale de la Coupe du Monde et l'Argentine n'est pas passée loin de l'élimination hier. Les Argentins se sont imposés 3-2 contre l'Égypte en 8e de finale de la Coupe du Monde après un match fou. De son côté, la Suisse est venue à bout de la Colombie après des tirs au but. Les deux équipes se retrouveront en quart de finale. Excellent début de journée à tous.
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0: La météo avec un peu moins de nuages en prévision ce mercredi et cette chaleur quand même toujours au rendez-vous, même si on pourra compter sur le vent d'est pour nous aider à supporter aujourd'hui les 31 degrés prévus cet après-midi en Lorraine et au Luxembourg.

0: One Republic sur Lore FM, la radio Lorraine. C'était Need Your Love. Merci d'avoir choisi Lore FM, Bruno, pour vous accompagner aujourd'hui jusqu'à 11h en ce mercredi 8 juillet. J'espère que tout le monde va bien. J'espère que vous avez eu de bonnes nouvelles pour les résultats des examens hier. Bravo à tous les bacheliers lorrains et courage à ceux qui vont au rattrapage. On est à côté de vous. Bonne fête à tous les Thibauts et à tous les Priscilla également. C'est la journée du jeu vidéo. Pas une excuse pour abuser, hein. Voilà, on se démarque un petit peu les écrans, d'autant qu'il y a pas mal d'endroits où se baigner en Lorraine. On refera un point tout à l'heure, hein, sur les endroits où se rafraîchir en ces journées de forte chaleur sur la région. Et c'est un 8 juillet que Didier Deschamps a été nommé sélectionneur des Bleus. C'était le 8 juillet 2012. On espère que la fin de la compétition se déroulera en fanfare pour notre Dédé national. Et pour les Bleus, bien sûr, les anniversaires aujourd'hui, Mimi Mati, la chanteuse Claire Kem, et puis c'est l'anniversaire des Mignons, les personnages au cinéma, premier film d'animation des Mignons, sorti le 8 juillet 2015. Au cinéma. La suite en musique, Sound of Legend, Maël. Côté souvenir, il y aura aussi Petit Biscuit et Jungeli et Emma en nouveauté, juste un peu.
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2: 7h19, ça roule un peu mieux qu'hier à la même heure, même si pour vous les frontaliers, les ralentissements sont toujours là entre Entrange et la Croix de Bétembourg, direction Luxembourgville. La 4 toujours entre Feutz et Vicrange, direction Cessange au Grand-Duché. Et puis l'axe Bas-Rengen, Évrange, Frisange, là aussi compliqué. À 7h06, on a toujours sur l'autoroute A30 les ralentissements entre Famec et Ucange dans les deux sens de circulation et les sorties Talange fermées sur l'autoroute A31 dans les deux sens.

0: Lore FM, la radio Lorraine, Jungeli et Emma, juste un peu un des sons de cet été 2026. Elle est terrible, hein, je trouve, moi, cette playlist de l'été 2026, classique et nouveauté sur Lore FM, avec dans quelques instants le nouveau Lewis Capaldi, Stay Love, Green Day, du son rock, Wake Me Up, When September Ends. Je prépare également votre horoscope et tout de suite, c'est toute l'actu, le rappel des titres avec la rédaction. Bonjour.
1: Bonjour à tous. Condamnée dans l'affaire des assistants parlementaires européens, Marine Le Pen se lance dans la course à la présidentielle. La chef de file des députés RN a annoncé hier soir sur TF1 être officiellement candidate pour 2027. Un peu plus tôt dans la journée, elle a écopé de 3 ans de prison, dont un enferme sous bracelet électronique par la cour d'appel de Paris pour détournement de fonds publics. Sa peine d'inéligibilité est également passée de 5 ans à 15 mois. Il va encore faire très chaud aujourd'hui. 67 départements sont en alerte orange canicule. Les températures devraient se maintenir sur une large partie du pays, avec des pics pouvant atteindre 42 degrés localement. Les résultats du bac stables cette année. Le taux de réussite provisoire au baccalauréat s'établit à 85,5% pour cette session de 2026 avant rattrapage. Et puis en football, on connaît désormais toutes les affiches des quarts de finale de la Coupe du Monde. L'Argentine s'est imposée 3-2 contre l'Égypte en 8e de finale de la Coupe du Monde après un match fou. De son côté, la Suisse est venue à bout de la Colombie hier soir après les tirs au but. Les deux équipes se retrouveront donc en quart de finale. Excellent début de journée à tous.
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1: L'horoscope de ce mercredi 8 juillet, les béliers, votre façon d'être sera votre atout majeur aujourd'hui. Vous êtes davantage réceptif à votre entourage. La réciprocité s'installe. Taureau, c'est avec lucidité que vous allez envisager votre situation sous un tout autre angle. Les gémeaux, vous êtes déterminés aujourd'hui à fournir de gros efforts pour maintenir ou améliorer la qualité de vos relations affectives. Cancer, vous brillez en société, séduisez l'auditoire et ne ménagez pas votre verve pour allier les indécis. Lion, vous trouverez une solution positive qui vous permettra de repartir sur de nouvelles bases. Les vierges, un retour sur soi, un examen de conscience sans concession vous fait le plus grand bien. On passe aux balances. Cette journée sera marquée par le goût de séduire et d'être séduit. Vos émotions sont intenses. Les scorpions, vos pensées sont acérées aujourd'hui. Votre instinct vous guide dans la bonne direction. Sagittaire, un vent de liberté vous pousse à sortir des limites du quotidien. Capricorne, comme tout le monde, vous avez des sentiments. Ça ne serait pas mal si vous les montriez un peu. Verseau, la journée est idéale pour multiplier les plaisirs, les sorties, les rencontres, vous détendre et vous amuser, profitez-en. Poisson, votre moitié risque de prendre enfin les devants pour finaliser un projet de longue date que vous aviez en commun.

0: FM, la radio Lorraine et le Kinvé de l'été, Soleil dans ma tête sur son dernier album. Vous avez choisi Lorraine FM, la radio Lorraine. Bravo à Jennifer et Sophie. Jennifer lundi de Villers-sur-Niers et Sophie hier de Carlin en Moselle-Est. Nos deux premières gagnantes. 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La suite en musique, c'est Temper City. Avant les infos de 8h, on écoute Self-Aware.
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2: 7h06, d'importants ralentissements sur l'autoroute A31 à hauteur de la frontière. Ça est compliqué jusqu'à la croix de Bettembourg, ça roule mieux. Après, sur l'autoroute A3, la 4 entre Feutz et Pompières, toujours au ralenti, direction la croix de Sessanges et puis Autrennes-Genève-Range. Là aussi, vous circulez au ralenti sur le réseau secondaire pour franchir la frontière, tout comme la traversée de Dudelange et celle de l'axe Tétange. Cail, la 31 au ralenti, hein, d'ailleurs, depuis l'Erdentrange, direction la frontière. Un petit peu plus au sud, maintenant, les ralentissements à hauteur de Famec et puis sur le réseau secondaire entre Clouange et Famec sur la N52. Vous circulez également au ralenti sur l'A31 entre la Croix de Haut-Concours et Talange en direction de Thionville. Travaux sur le pont de Talange, les sorties sont fermées.

0: 7h, belle matinée, vous avez choisi Leur FM, la radio Lorraine. Un point sur l'actu, on s'informe. Et pour le retour des hits, c'est Big Flo et Oli.
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2: Bonjour à tous. Premier déplacement de campagne pour Marine Le Pen. La chef de file des députés RN a annoncé hier soir sur TF1 être officiellement candidate pour 2027, soit quelques heures après sa condamnation dans l'affaire des assistants parlementaires européens. Elle a écopé de 3 ans de prison, dont un an ferme sous bracelet électronique. Sa peine d'inéligibilité est également passée de 5 ans à 15 mois, lui permettant de concourir à toute élection. Marine Le Pen a déjà fait savoir qu'elle allait se pourvoir en cassation, ce qui permettra, selon elle, de faire campagne. Et aujourd'hui, elle est donc attendue dans la Sarthe avec Jordan Bardella. C'est le 3e épisode de forte chaleur depuis le mois de mai. 67 départements sont en alerte orange canicule ce matin. Des fortes chaleurs qui intensifient le risque d'incendie. 7 départements sont en alerte feu de forêt maximale dans le sud-est, ce qui complique le travail des pompiers, notamment dans les Pyrénées-Orientales. Le feu a parcouru près de 5000 hectares depuis ce week-end. La situation reste difficile avec la reprise de la Tramontane ce mercredi. Et dans ce contexte, un homme soupçonné d'être à l'origine d'un incendie dans l'Hérault, placé en détention provisoire. Le suspect, âgé de 27 ans, avait été interpellé dimanche soir. Face aux enquêteurs, il a assuré qu'il s'agissait d'un accident après avoir brûlé une lettre d'adieu. La tension s'aggrave encore entre les États-Unis et l'Iran. Washington a rétabli hier les sanctions économiques sur le pétrole iranien. Les Américains qui ont repris également cette nuit des frappes contre les Iraniens. Ils ont visé 80 cibles. Il s'agit d'une riposte aux attaques iraniennes contre 3 navires commerciaux qui transitaient par cet axe stratégique. Attention aux crèmes solaires que vous achetez sur les plateformes de vente chinoises. C'est l'alerte de Que Choisir Ensemble. L'association de consommateurs publie une étude aujourd'hui sur ces crèmes vendues à des prix très bas. Or, selon elle, sur les 10 produits testés, 9 sont dangereux pour la santé. Et puis en cyclisme, nouveau maillot jaune sur le Tour de France. À 30 ans, Thorsten Train porte pour la première fois la tunique du leader du classement général. Aujourd'hui, la part belle, c'est au sprinter pour cette 5e étape entre Lannemezan et Pau. Excellent début de matinée à tous.
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0: La météo avec un peu moins de nuages en prévision ce mercredi et cette chaleur quand même toujours au rendez-vous, même si on pourra compter sur le vent d'est pour nous aider à supporter aujourd'hui les 31 degrés prévus cet après-midi en Lorraine et au Luxembourg.
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0: Avec The Second Voice, c'était Let Me Be, la playlist de votre été sur leur FM, la radio Lorraine. On va jeter un œil aux endroits où on vous donne régulièrement des bons plans, où profiter de la fraîcheur et où on trouvait, hein, surtout. Alors Lorraine, c'est pas si évident que ça. Les endroits où se baigner, direction le lac de la Madine, bien sûr, un grand classique pour les Lorrains à Heudicourt. Direction également Pont-à-Mousson avec la base de loisirs du Grand Bleu qui vous accueille, le lac de Gérardmer, 200 mètres de plage de sable fin, toboggan de 60 mètres, et puis zoom également en Meuse à Verdun, à la base de loisirs du Pré-l'Évêque, un parcours gonflable pour les kids à partir de 8 ans. Leur FM, la radio Lorraine. Retour des hits, Avril Delmar, Oria aussi, soirée mondaine sur leur FM.
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30: 8h18, les ralentissements dus à la fermeture des sorties Talanges sur l'autoroute A31, ça bouchonne de Haut-Concours à Talanges, direction Thionville, et même sur la 4, vous avez du mal à circuler entre Henry et Haut-Concours, direction Paris. Un petit peu plus au nord maintenant pour les frontaliers, le blocus toujours à hauteur d'Entranges sur l'A31, ça roule mieux après la croix de Bettembourg, hein, seulement direction Luxembourg-Ville, réseau secondaire Évranches-Frisanges au ralenti, la traversée de Dudelange également, vous avez également du mal à circuler entre Feutz et Pompières en direction de Luxembourg-Ville, et puis on termine avec les chantiers sur l'autoroute A30, c'est compliqué hein, ce matin entre Famec et Uckange dans les deux sens de circulation, avec également des ralentissements entre Clouange et Famec sur la VR52.

0: Alex Warren, Fever Dream, sur leur FM, la Radio Lorraine. Je vous accompagne tout au long de cette semaine entre 7h et 11h ce week-end également. Pensez à l'opération Canard en fête, hein, ce week-end, direction Thionville. 5€ le canard, des euros qui vont dans la poche des associations locales. Ça va se dérouler, cette course de canard en plastique dans la Moselle. Le 11 juillet arrive en fête, donc direction le pont des Alliés à Thionville, pour un bel événement à voir. Vous pouvez y prendre part, bien sûr, vous réservez votre canard sur canardenfête.fr. Angèle, pour la suite, les Black Eyed Peas aussi, maintenant l'actu en Lorraine et ailleurs. Bonjour.
1: Bonjour à tous. Premier déplacement de campagne pour Marine Le Pen. La chef de file des députés RN a annoncé hier soir sur TF1 être officiellement candidate pour 2027, soit quelques heures après sa condamnation dans l'affaire des assistants parlementaires européens. Marine Le Pen a déjà fait savoir qu'elle allait se pourvoir en cassation, ce qui permettra, selon elle, de faire campagne. Et aujourd'hui, elle est donc attendue dans la Sarthe avec Jordan Bardella. C'est le troisième épisode de forte chaleur depuis le mois de mai. 67 départements sont en alerte orange canicule ce matin. Des fortes chaleurs qui intensifie le risque d'incendie. 7 départements sont en alerte feu de forêt maximale dans le sud-est. La tension s'aggrave encore entre les États-Unis et l'Iran. Washington a rétabli hier les sanctions économiques sur le pétrole iranien. Les Américains qui ont repris cette nuit des frappes contre les Iraniens, ils ont visé 80 cibles. En cyclisme, nouveau maillot jaune sur le Tour de France. À 30 ans, Thorsten Tron porte pour la première fois la tunique de leader du classement général. Aujourd'hui, la part belle est au sprinter pour cette 5e étape entre Lannemezan et Pau. Excellente matinée à tous.
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2: L'horoscope de ce mercredi 8 juillet, les béliers, votre façon d'être sera votre atout majeur aujourd'hui. Vous êtes davantage réceptif à votre entourage. La réciprocité s'installe. Taureau, c'est avec lucidité que vous allez envisager votre situation sous un tout autre angle. Les gémeaux, vous êtes déterminés aujourd'hui à fournir de gros efforts pour maintenir ou améliorer la qualité de vos relations affectives. Cancer, vous brillez en société, séduisez l'auditoire et ne ménagez pas votre verve pour allier les indécis. Lion, vous trouverez une solution positive qui vous permettra de repartir sur de nouvelles bases. Les vierges, un retour sur soi, un examen de conscience sans concession vous fait le plus grand bien. On passe aux balances. Cette journée sera marquée par le goût de séduire et d'être séduit. Vos émotions sont intenses. Les scorpions, vos pensées sont acérées aujourd'hui. Votre instinct vous guide dans la bonne direction. Sagittaire, un vent de liberté vous pousse à sortir des limites du quotidien. Capricorne, comme tout le monde, vous avez des sentiments. Ça ne serait pas mal si vous les montriez un peu. Verseau, la journée est idéale pour multiplier les plaisirs, les sorties, les rencontres, vous détendre et vous amuser, profitez-en. Poisson, votre moitié risque de prendre enfin les devants pour finaliser un projet de longue date que vous aviez en commun.

0: booster leur FM, le retour de Ritza, nouveau single pour cet été. Nous, on adore ce chanteur que vous avez déjà pu applaudir sur la scène privée leur FM. C'est son retour également, retour surprise comme à chaque fois, il nous a habitué à ça. Stromae qui vient chanter sur un hit qui sera présent sur le prochain album de Tovelo. On les écoute tous les deux en duo. Des fleurs sur leur FM, juste avant les infos de 9h sur votre radio en Lorraine.
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0: Alors place à l'actu pendant deux petites minutes sur Lore FM, la météo, et on replonge dans les hits Brick and Lace, Son of Legend et Neika.
1: Bonjour à tous. Marine Le Pen est désormais présumée innocente pour la procureure générale près de la cour d'appel de Paris. Marie-Suzanne Le Quiot, qui est ce matin sur TF1 après la condamnation de la chef de file des députés RN dans l'affaire des assistants parlementaires européens. Marine Le Pen, elle a décidé de se pourvoir en cassation, ce qui permettra selon elle de faire campagne. On le rappelle, elle a écopé de 3 ans de prison, dont 1 an ferme sous bracelet électronique. Sa peine d'inéligibilité est également passée de 5 ans à 15 mois. L'élu a donc dans la foulée annoncé sa candidature à la présidentielle sur TF1 hier soir. Les nouvelles sont bonnes sur le front de l'incendie dans les Pyrénées-Orientales. Selon le préfet ce matin, la situation évolue favorablement. Feu qui a parcouru depuis ce week-end près de 5000 hectares. En attendant, il continue de faire très très chaud en France. 67 départements sont en alerte orange canicule ce matin. La guerre au Moyen-Orient serait-elle en train de reprendre? De nouvelles hostilités ont éclaté entre Washington et Téhéran. Les États-Unis ont lancé hier une série de frappes contre l'Iran. En représailles, l'Iran dit avoir tiré en direction de bases américaines au Koweït et à Bahreïn. L'Assemblée de Polynésie française demande officiellement pardon à la population pour les tests nucléaires. Les élus polynésiens avaient cédé à la France en 1964 2 atolls pour y installer le centre d'expérimentation du Pacifique. Et de 66 à 74, 46 essais atmosphériques auront lieu sur ces territoires. Les résultats du bac stables cette année. Le taux de réussite provisoire au baccalauréat s'établit à 85,5% pour cette session de 2026. Le taux définitif, lui, sera publié après les rattrapages et place désormais aux résultats du brevet. Ils sont publiés à partir d'aujourd'hui dans différentes académies, notamment dans celle de Strasbourg ou encore de Lille. Et puis en football, l'Argentine n'est pas passée loin de l'élimination hier. Les Argentins se sont imposés 3-2 contre l'Égypte en 8e de finale de la Coupe du Monde après un match fou. Et l'Argentine qui retrouvera la Suisse au prochain tour. Nos voisins ont éliminé la Colombie au tir au but hier soir après un match nul 0 partout. Excellente matinée à tous.
0: La météo avec un peu moins de nuages en prévision ce mercredi et cette chaleur hein, quand même toujours au rendez-vous, même si on pourra compter sur le vent d'est pour nous aider à supporter aujourd'hui les 31 degrés prévus cet après-midi en Lorraine et au Luxembourg.

0: San Francisco, on était aux USA avec Sound of Legend sur leur FM, la radio Lorraine, les USA qui avec le Mexique et le Canada accueillent la Coupe du Monde de foot. Les amis, en cette année 2026, encore un match incroyable, un match de légende hier entre l'Égypte et l'Argentine. Victoire de l'Argentine 3-2 après avoir été menée 2-0. Un match dramatique. Des stars débutent. Incroyable cette Coupe du Monde. Les amis, on s'en souviendra. Alors j'espère qu'on s'en souviendra avec une étoile pour les Bleus qui jouent jeudi contre le Maroc. Alors qui avait le bon score du dernier match des Bleus? Oui, hier, Égypte-Argentine. 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La suite en musique, Amir, Iaz, côté souvenir, et puis Ariana Grande, le dernier hit d'Ada Made You Love Me sur leur FM, juste après un point sur le trafic.
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2: À 9h18, accident de la circulation signalé au standard, c'est sur l'autoroute A31 à hauteur du centre commercial Géric. Et ça concerne les automobilistes qui se dirigent direction Luxembourg. Ça bouchonne depuis le pont de Beauregard. Un peu plus au sud, vos trajets perturbés également par les travaux à hauteur de Talange. Les sorties sont fermées sur la 31 dans les deux sens de circulation. Bouchon depuis la Croix de Haut-Concours, direction Thionville.

0: Christophe Maé La Lune sur Lore FM, la radio Lorraine. Christophe Maé qui nous accompagne avec des extraits de son nouvel album Fête Foraine. Julien Libota pour la suite. Il y aura Florida, il y aura Riviera en nouveauté, She Doesn't Mind, Axwell Ingrosso. On a sorti les hits de l'été, les classiques, les nouveautés également sur Lore FM. Et tout de suite, c'est la pause actu avec Clémence Lobary. Bonjour Clémence.
1: Bonjour à tous. Marine Le Pen est désormais présumée innocente pour la procureure générale près de la cour d'appel de Paris. Marie-Suzanne Le Quiau qui est ce matin sur TF1 après la condamnation de la chef de file des députés RN dans l'affaire des assistants parlementaires européens. Marine Le Pen a en effet décidé de se pourvoir en cassation. Les nouvelles sont bonnes sur le front de l'incendie dans les Pyrénées-Orientales. Selon le préfet ce matin, la situation évolue favorablement. En attendant, il continue de faire très chaud en France. 67 départements sont toujours en alerte orange canicule ce matin. La guerre au Moyen-Orient serait-elle en train de reprendre? De nouvelles hostilités ont éclaté entre Washington et Téhéran. Les États-Unis ont lancé hier une série de frappes contre l'Iran. En représailles, les Iraniens disent avoir tiré en direction de bases américaines au Koweït et à Bahreïn. Et puis on termine avec le football. On connaît désormais toutes les affiches des quarts de finale de la Coupe du Monde. L'Argentine s'est imposée 3-2 contre l'Égypte en huitième de finale. Et puis la Suisse de son côté est venue à bout de la Colombie après les tirs au but. Voilà pour l'essentiel de l'actualité. Excellente matinée à tous.
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0: de l'été. Les deux entrées rue Lantica ne sont toujours pas tombées, vous le savez. Elles peuvent tomber à n'importe quel moment entre 7h et 19h. C'est tombé, lundi pour Jennifer de Villiers-sur-Niers entre 7h et 11h. Hier, c'est Gilles entre 11h et 15h qui a offert à Sophie de Carlin ses deux entrées à rue Lantica, donc entre 7h et 11h. Ça peut tomber à n'importe quel moment. Le tout, c'est de bien envoyer l'or rue Lantica au 7, 14, 15. Deux entrées à gagner chaque jour jusqu'à vendredi. Shakira et Burna Boy. On se replonge dans l'ambiance du mondial avec Daïda juste avant 10h.
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12: L'heure est faible.

0: Cette matinée ensemble avec Mauvais Joe, avec Will Brown et Adèle Castillon, après un point sur l'actu.
1: Bonjour à tous. Un sapeur-pompier, victime des incendies en Savoie. Le jeune homme de 22 ans est décédé en intervention alors qu'il combattait depuis une partie de la nuit un feu de forêt. Une annonce du ministre de l'Intérieur. Le feu s'est déclaré le 24 juin dernier à la suite d'un orage sur les pentes de la tour du Merle, commune de Planet. Le risque d'incendie qui reste important en France. 7 départements du pourtour méditerranéen sont ce matin en alerte maximale. 47 sont en alerte élevée. Et la chaleur ne facilite pas le travail des pompiers. 67 départements sont en alerte orange canicule, soit la quasi-totalité du pays. Et conséquence de ces coups de chaud à répétition, les nappes phréatiques s'assèchent. La quasi-totalité des réserves d'eau souterraine sont en baisse et 54% des nappes se situent sous la normale, selon le Bureau de recherche géologique et minière. L'actualité, c'est également Marine Le Pen, qui est candidate à l'élection présidentielle. La chef de file des députés RN l'a officiellement annoncé hier soir sur TF1, quelques heures à peine après sa condamnation. Elle a écopé de 3 ans de prison, dont un enferme sous bracelet électronique dans l'affaire dite des assistants parlementaires européens. Sa peine d'inéligibilité est également passée de 5 ans à 15 mois, lui permettant dès à présent de concourir à toute élection. Marine Le Pen a déjà fait savoir qu'elle allait se pourvoir en cassation, ce qui permettra, selon elle, de faire campagne pour 2027. Le Groenland n'est toujours pas à vendre. La première ministre danoise, Mette Frederiksen, a répondu hier à Donald Trump à l'occasion du sommet de l'OTAN. Le président américain qui a affirmé la veille que le territoire autonome danois devrait être contrôlé par les États-Unis, sans toutefois proférer de menaces. Attention aux crèmes solaires que vous achetez sur les plateformes de vente chinoises. C'est l'alerte de Que Choisir Ensemble. L'association de consommateurs publie une étude aujourd'hui sur ces crèmes vendues à des prix très bas. Or, selon elle, sur les 10 produits testés, 9 sont dangereux pour la santé. Et puis en cyclisme, place à la 5e étape aujourd'hui du Tour de France. Au programme, un peu plus de 158 km entre Lannemezan et Pau. Le maillot jaune est sur les épaules du Norvégien Thorsten Train. Excellente matinée à tous.

0: Adèle Castillon sur leur FM dans mon top 5 des hits de cet été 2026. J'adore hein. Adèle Castillon, elle est aussi dans le top 10 des artistes français les plus streamés au monde. Adèle Castillon derrière Jul, derrière Aya Nakamura et encore beaucoup d'autres sur leur FM. Je l'ai vu aussi tiens avec Mister V et Squeezie sur YouTube il y a pas longtemps dans une de ses nouvelles vidéos qui m'ont bien fait marrer sur leur FM. La suite en musique, Manon Lisa, Capital Cities sur leur FM, la Radio Lorraine. Teddy Swims également sera là avec Big Girls Cry de Sia et en nouveauté Chris Cap Paradise sur leur FM. Bel été avec nous.
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0: Le trafic toujours perturbé sur la 31 suite aux travaux à hauteur de Talange. Cette fois-ci, ralentissement en direction de Metz sur 1 km.

0: Cab de retour cet été en nouveauté sur leur FM avec Paradise. On se souvient de Liar Liar, son duo avec Pharrell Williams il y a déjà quelques années. L'artiste est de retour et merci d'avoir choisi leur FM, la Radio Lorraine. Je vous rappelle cette date à cocher sur votre agenda. Ce samedi, direction Thionville pour Canard en Fête, course de canard en plastique dans la Moselle. Vous pouvez réserver votre canard sur canardenfête.fr. C'est 5€ le canard, 5€ qui vont dans la poche de ces associations. La PEI Moselle, Une Main pour un Espoir, il y a également Poussière d'Étoiles. Et puis la Maison des Femmes de Thionville qui donc œuvreront bien sûr pour le bien. Il y a la lutte contre la maladie, lutte contre les violences conjugales, également favoriser donc les conditions de vie des personnes handicapées. Bref, canardenfête.fr. 17h, le début de la course de canard en plastique dans la Moselle, arrive en fête à Thionville sur le pont des Alliés. On y sera les amis, on vous attend nombreux et nombreux aussi sur Canard en Fête pour faire un joli don pour toutes ces associations. Offenbach pour la suite avec Star Sailor, la reprise de Fort to the Floor. C'est juste après ça.
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0: Leur FM, la radio Lorraine avec Taïk, c'était Girlfriend. Dans quelques petites minutes, c'est mon ami Gilles qui déboule dans votre matinée sur Leur FM, la radio Lorraine. Johan de retour tout à l'heure à partir de 15h et ses deux entrées pour Rue Lantica qui ne sont toujours pas tombées. Ce matin, on laisse durer le suspense. Ça peut tomber dans 5 minutes. En tout cas, ça tombera avant 19h, quoi qu'il arrive. Mettez toutes les chances de votre côté. 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À demain et belle journée avec nous sur Leur FM.
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0: belle fin de matinée, bel été. Il est 11h. Yatame Impala avec Jenny qui se prépare. On retrouve également Alex Warren dans un instant, mais avant tout, on commence l'heure en faisant un point sur l'actualité. Bonjour.
1: Bonjour à tous. Le cessez-le-feu avec l'Iran est terminé. C'est en tout cas ce qu'affirme Donald Trump ce matin en marge du sommet de l'OTAN organisé en Turquie. Une déclaration alors que les deux pays ont repris les hostilités. Les États-Unis ont lancé hier une série de frappes. Selon Washington, il s'agit d'une riposte aux attaques iraniennes contre trois navires commerciaux qui transitaient par cet axe stratégique. En représailles, Téhéran dit avoir tiré en direction de bases américaines au Koweït et à Bahreïn. Premier déplacement de campagne pour Marine Le Pen. Elle est dans la Sarthe aujourd'hui avec Jordan Bardella. La chef de file des députés RN a annoncé hier soir sur TF1 être officiellement candidate pour 2027, soit quelques heures après sa condamnation dans l'affaire des assistants parlementaires européens. Elle a écopé de 3 ans de prison, dont un ferme sous bracelet électronique, ainsi que d'une peine d'inéligibilité de 15 mois. Marine Le Pen a déjà fait savoir qu'elle allait se pourvoir en cassation. L'actualité, c'est également ce drame en Savoie. Un pompier volontaire de 22 ans est mort cette nuit en combattant un feu de forêt, une annonce du ministre de l'Intérieur. Il serait tombé dans un ravin après une chute de pierre. Le caporal était engagé au centre d'incendie et de secours d'Albertville et était en intervention sur un incendie d'espace naturel au niveau de la commune de Planet. Sur le front des autres incendies dans les Pyrénées-Orientales, selon le préfet ce matin, la situation évolue favorablement. Il a parcouru depuis ce week-end près de 5000 hectares. En attendant, il continue de faire très chaud en France. 67 départements sont en alerte orange canicule ce matin. Les résultats du bac, stables cette année. Le taux de réussite provisoire au baccalauréat s'établit à 85,5% pour cette session de 2026. Le taux définitif, lui, sera publié après les rattrapages. Et place désormais aux résultats du brevet. Ils sont publiés à partir d'aujourd'hui dans différentes académies. On termine avec le football et l'Égypte n'accepte pas sa défaite contre l'Argentine. 3-2 en 8e de finale de la Coupe du Monde, c'était hier soir. Le sélectionneur et plusieurs joueurs ont notamment contesté l'arbitrage français. Une plainte a donc été déposée auprès de la FIFA. Excellente fin de matinée à tous.

0: Voilà, avec Jenny, c'était Dracula sur la radio Lorraine. Belle fin de matinée.
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0: Et bonjour tout le monde, heureux de vous retrouver chez moi, c'est Gilles et je vous accompagne aujourd'hui encore jusqu'à 15h au programme de l'info insolite, drôle ou autre. En tout cas, on va parler de choses et d'autres. On va parler également du jeu, un jeu qui vous permet de gagner un moment fraîcheur à Rulantica, l'univers aquatique d'Europa Park. Et puis bien sûr, on va prendre le temps de savourer des hits, des souvenirs comme vous les aimez sur la radio Lorraine. On retrouve d'ailleurs du côté des souvenirs Laurine dans un instant avec Tatou. Et il y a également Pierre Demar qui se prépare. Il arrive très vite maintenant sur votre radio. C'est Je pense à vous. Bel été avec Lore FM.
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29: À 11h20, l'info trafic en direct sur leur FM avec les seuls points que l'on nous rapporte au niveau des ralentissements sont essentiellement liés à des travaux comme par exemple sur la 31, on a des ralentissements entre Agondange et Auconcours dans les deux sens à cause de travaux à hauteur de Talange. Restez prudents dans tous les cas et si vous avez de l'info, rappelez-nous, dites-nous ce qui se passe sur vos routes 03 82 21 04 04. Bonne route avec leur FM.

0: Et ça, c'était Farouco sur la Radio Lorraine.
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0: Et aujourd'hui encore, je vous ai dégoté quelques petites infos, des infos qui prêtent à sourire la plupart du temps. Dans l'heure prochaine, je vous narrerai une histoire d'une vengeance à base de poils à gratter. Mais avant cela, je suis retombé sur une histoire qui paraît invraisemblable et pourtant bien réelle. C'est l'histoire de David Phillips, un ingénieur californien qui a acheté 12 150 flans au chocolat dans un supermarché et a transformé cette opération en 40 voyages en avion gratuit. Je vous explique comment maintenant. Tout commence au printemps 1999 lorsqu'une marque de dessert lance une offre simple. Envoyez les codes-barres de ses produits pour recevoir des miles d'avion. Pour la plupart des clients, il s'agit là d'un petit bonus. Mais pour David Phillips, passionné de calcul, c'est une belle opportunité. Une opportunité gigantesque, même selon lui, puisqu'il a analysé l'offre. Il a découvert que certains desserts, notamment les flans au chocolat, vendus 25 cents pièce, rapportaient bien plus en miles que ce qu'ils ne coûtaient réellement. Alors, il en achète 12 150, chacun doté de son petit code-barre unique. Ensuite, eh bien, il les découpe patiemment, il remplit les formulaires et il envoie des centaines d'enveloppes au programme de fidélité. Un véritable casse-tête, mais qui, au final, va s'avérer lucratif puisque ça lui permettra de gagner plus d'un million de miles, lui permettant d'acquérir ainsi 40 billets d'avion gratuits et ainsi visiter 40 pays différents. Un exploit considéré comme l'un des plus grands détournements légaux d'un programme de fidélité. Avouez, ça donne des idées. On y regardera peut-être d'un peu plus près lors des prochaines promos. Allez, pour la suite, j'ai pour vous Luisa qui arrive avec Jetlag sur leur FM. Bel été.
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0: Repeat It, c'était la très belle collaboration Martin Garrix et Chiran.
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0: Bientôt midi et pour y arriver, je vous propose de retrouver Ambre dans quelques minutes avec Je me demande. Et je me demande s'il ne serait pas temps maintenant de vous parler de notre jeu. 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Soyez prêts à décrocher votre téléphone, quelle que soit l'heure. Si on vous appelle, décrochez. Il y aura sûrement une très bonne nouvelle à l'autre bout du fil. Dans quelques minutes, Ambre. Ensuite, on fait un point sur l'actualité. Bientôt midi sur Laure FM.
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0: Belle journée, bon app si vous êtes à table, midi. Un souvenir signé Texas à venir, Inner Smile, il y a également Slimane qui se prépare, mais avant tout, on fait un point sur l'actualité en ce début d'heure. Bonjour.
1: Bonjour à tous. Après s'être officiellement déclarée candidate pour la présidentielle 2027, premier déplacement pour Marine Le Pen aujourd'hui dans la Sarthe sur le marché de la Flèche, accompagnée de Jordan Bardella. La chef de file des députés RN a été reconnue coupable en appel de détournement de fonds européens. 3 ans de prison, dont un an ferme avec port d'un bracelet électronique. Sa peine d'inéligibilité a déjà été purgée depuis le jugement en première instance. Marine Le Pen se pourvoit en cassation. La mort d'un sapeur-pompier volontaire de 22 ans en Savoie lors d'une intervention sur un feu de végétation. Il a été percuté par un rocher. La nation s'incline devant sa mémoire, écrit sur X le ministre de l'Intérieur Laurent Nunez. Le feu a parcouru plus de 30 hectares. Il fait toujours très chaud sur la France. 67 départements sont en vigilance orange canicule. Seul le nord-est bénéficie de conditions plus clémentes. Les températures, souvent comprises entre 35 et 39 degrés, peuvent même atteindre 42 degrés près des côtes du Languedoc-Roussillon. Selon Météo France, la canicule se prolongera très probablement jusqu'en fin de semaine, voire au-delà. À l'étranger, la colère de Donald Trump, le président des États-Unis, annonce que le cessez-le-feu est terminé avec l'Iran. Quelques heures après des frappes américaines et une riposte de Téhéran sur Bahreïn, qui abrite une base des États-Unis, Donald Trump qualifie l'Iran de pays malade et de menteur. Il laisse tout de même la porte ouverte aux négociations. L'alerte de Que Choisir Ensemble, l'association de consommateurs, met en garde contre les crèmes solaires vendues sur les plateformes chinoises Temu, Shein et AliExpress. 9 crèmes sur 10 sont dangereuses pour la santé, avec pour certaines la présence de substances interdites en Europe. Que Choisir Ensemble demande aux autorités françaises de protéger les consommateurs. Et puis, la 5e étape du Tour de France à suivre cet après-midi. Un parcours pour les sprinteurs, 158 km entre Lannemezan et Pau. Le maillot jaune est sur les épaules du Norvégien Torsten Train. Au général, il a 8 minutes d'avance sur Tadej Pogacar. Voilà pour l'info. Passez une excellente après-midi.

0: Marc-Antoine, Lina Mayhem, tant besoin de toi.
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0: Angèle se prépare, elle arrive dans un instant sur la radio Lorraine avec Dis-le, son nouveau single dont le clip fait déjà débat, grand débat d'ailleurs sur les réseaux sociaux notamment, puisque le groupe électro-français Contrefaçon accuse la vidéo de reprendre de manière trop appuyée l'esthétique de ses propres productions, allant jusqu'à évoquer une forme de récupération culturelle, pointant des similarités entre les décors, le cadrage ou encore la mise en scène. Toutefois, le groupe n'accuse pas Angèle ou son équipe de copie, mais dénonce plutôt la récupération d'une culture underground pour un projet plus grand public. Voilà ce qui les gêne vraiment. Les internautes, quant à eux, sont plutôt partagés sur le sujet, allant de la simple aspiration jusqu'au plagiat. Voilà donc pour cette polémique autour du morceau. Ce morceau, nous, on va l'écouter sans image, forcément, c'est de la radio. Dis-le arrive donc dans quelques petites minutes maintenant sur leur FM. Après cela, on parlera d'une vengeance, à base de poils à gratter. Bonne pause déjeuner avec leur FM et bon appétit si vous êtes à table.
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0: Midi 18 sur Lore FM, un point sur la circulation directe avec toujours ces ralentissements sur la 31 sur le secteur du Talange, des ralentissements entre Haut-Concours et à Gondange, dans les deux sens à cause de travaux. On ralentit également modérément en arrivant sur Romba par la D181. On terminera encore avec des travaux et des ralentissements du côté d'Hérouville, rue du Château. Prudence et bonne route avec Lore FM.

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0: Didier, c'était Soprano.
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2: Et pendant que bébé Rexa se prépare, il est l'heure pour nous de parler vengeance. Une vengeance qui concerne nombreux d'entre nous, puisque cette vengeance s'attaque à cette scène qui se répète chaque été dans les grands complexes touristiques. Dès l'aube, certains vacanciers en effet déposent leur serviette sur un transat pour le réserver avant de retourner se coucher. Une pratique qui agace profondément ceux qui, arrivant plus tard, ne trouvent plus de place disponible. Ainsi, lors d'un séjour à Majorque, un touriste britannique a décidé d'y répondre à sa manière. Ayant constaté ce manège quotidien de la part de plusieurs vacanciers, Tom, notre vacancier agacé, s'est procuré du poil à gratter. Et profitant de l'absence de celle qui allait devenir ses premières victimes, en a répandu sur la serviette étalée sur le transat. Et ce qui devait arriver, arriva forcément. Vers 13h30, lorsque notre victime est revenue pour profiter de son transat, il s'est mis à se gratter les jambes. Et au bout de 10 minutes, n'y tenant plus, il a sauté dans la piscine pour se soulager. Mais en sortant, il s'est séché avec la même serviette. Toujours piégé, et c'était reparti pour une deuxième vague de démangeaisons. Tom Hillard a filmé cette scène qui est devenue virale forcément sur les réseaux sociaux, mais controversée, puisque même si elle frôle le million de vues, beaucoup saluant cette vengeance méritée. Et même si le poil à gratter reste inoffensif, puisque les démangeaisons disparaissent en quelques minutes, d'autres dénoncent une méthode douteuse. Pour ma part, je suis un peu entre les deux. C'est vrai que la méthode peut être jugée douteuse, mais elle peut aussi être jugée méritée. Et vous, qu'en pensez-vous? Répondez-nous sur les réseaux sociaux en message privé, Facebook, Instagram, officiel Leur FM. Bel après-midi, bel été avec Leur FM.
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0: Witech, c'était Charlotte Cardin.
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0: Bientôt 13h sur Leur FM, on fera un point sur l'actualité d'ici quelques minutes. Avant cela, on s'écoute pour terminer cette heure. Jungeli et Emma pour juste un peu. Et puis dans l'heure prochaine, je vous ai dégoté une petite appli. Une appli qui peut rendre bien des services, surtout si on recherche de la fraîcheur avec les températures qui grimpent encore en ce moment. Cette appli, je vous en parlerai en tout début d'heure prochaine. Bel après-midi avec nous sur Leur FM.
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0: Très bon début d'après-midi, 13h sur la Radio Lorraine. Et pour ouvrir cette nouvelle heure ensemble, j'ai pour vous Big Flo et Oli, Robin Schulz et Riviera dans un instant. Mais avant cela, on fait un point sur l'actualité. Bonjour.
1: Bonjour à tous. La vigilance orange canicule va encore s'étendre demain sur la France. On passera de 67 départements concernés à 71 à partir de la mi-journée. Le territoire de Belfort, la Haute-Saône, la Haute-Marne et l'Aube rejoindront le dispositif. Aujourd'hui, les températures souvent comprises entre 35 et 39 degrés. Elles pourront même atteindre 42 degrés près des côtes du Languedoc-Roussillon. Marine Le Pen demande aux électeurs de juger. La chef de file des députés RN fait son premier déplacement de campagne dans la Sarthe au lendemain de sa condamnation en appel pour détournement de fonds publics. Une condamnation qui ne l'empêche pas de se présenter à la présidentielle. Marine Le Pen, aux côtés de Jordan Bardella, a une nouvelle fois assuré qu'elle était innocente. Elle se pourvoit en cassation. Ce drame en Haute-Savoie, la mort de deux adolescents de 17 ans dans un accident de la route. Deux autres passagers ont également été grièvement blessés à hauteur de la commune de La Tuile. Ils ont été transportés vers l'hôpital d'Annecy. Le nombre de tués sur les routes est en constante hausse en France depuis le mois de janvier. Les jeunes de 18 à 24 ans restent particulièrement vulnérables. Ils représentent environ 17% des personnes tuées sur les routes. La santé mentale des élèves n'est pas assez bien prise en charge à l'école. C'est l'alerte de la médiatrice de l'éducation nationale dans un rapport publié aujourd'hui. Elle dénonce un manque de prise en compte des souffrances psychiques dans les établissements scolaires et demande de mieux former les agents, les parents et l'administration. Autre inquiétude, les délais souvent trop longs pour régler les affaires de harcèlement. Et puis en foot, les huitièmes de finale de la Coupe du Monde sont terminés. Pas de match aujourd'hui. Hier, l'Argentine a battu l'Égypte sur le fil après avoir été menée 2-0. Les Égyptiens sont en colère contre l'arbitre français de la rencontre, François Le Texier, qu'ils estiment coupable d'erreur. La fédération égyptienne a déposé une plainte auprès de la FIFA. Elle demande l'exclusion de l'arbitre français de la compétition. Voilà pour l'essentiel de l'actualité. Passez une excellente journée.

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0: Big Flo et Oli, c'était Picasso.
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0: Samouraï J arrive dans un instant avec Obsession. Mais avant cela, on va parler d'une appli, une appli qui peut rendre bien des services, surtout si vous êtes à la recherche d'un peu de fraîcheur en ce moment où les températures sont bien hautes en cet été. Surtout aussi si vous habitez les grandes villes pour retrouver un peu d'ombre, un peu de fraîcheur. Cette appli, elle s'appelle Fraîchou et c'est l'œuvre d'un jeune ingénieur en informatique qui, avec cette application, vous propose des itinéraires optimisés pour rester à l'ombre. L'idée lui est venue lors de la canicule du mois de mai dernier. Pourquoi ne pas utiliser les données urbaines pour aider les piétons à éviter les zones les plus exposées au soleil? Une innovation simple, mais terriblement pertinente. Alors pour fonctionner, Fraîchou va s'appuyer sur plusieurs jeux de données en libre accès. Des cartes urbaines, des hauteurs de bâtiments, le calcul d'ombre portée en temps réel selon l'heure et la position du soleil. Alors en croisant toutes ces informations, l'appli va identifier les portions de rue les mieux protégées du soleil. L'utilisateur, lui, n'aura qu'à rentrer son point de départ et sa destination et Fraîchou proposera alors deux itinéraires, l'un classique, l'autre optimisé, peut-être un peu moins direct, puisque cet itinéraire ombragé pourrait rallonger la marche de quelques centaines de mètres, mais le gain de confort, lui, sera réel. Alors attention toutefois, Fraîchou, cette application n'est qu'en développement et son créateur travaille sur l'intégration de nouvelles communes pour étendre ce service à davantage de citadins. Pour l'heure, seule Rennes, Lille, Paris sont dispo, mais d'autres villes sont déjà en projet. Une idée ingénieuse, accessible à tous. Une appli à suivre donc et à suivre sur Laure FM. C'est Samouraï J dans un instant. Bon après-midi.
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0: À 13h15, on fait un point sur la circulation en direct avec toujours des travaux à hauteur de Talange sur la 31 avec à la clé quelques ralentissements sur le secteur. On a toujours des ralentissements sur le secteur du Cange sur la 30 entre Famec et Richemont. Et puis on a un accident qui vient de nous être signalé, un accident sur la D8 en venant de Rurange-Létionville en direction de Bousse, un accident juste avant le rond-point. Prudence et bonne route avec leur FM.

0: Bel après-midi avec LOFM et avec le nouveau Zazie à l'instant, c'était peu importe.
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0: 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Faites donc cela et pendant ce temps, moi je vous prépare la suite de la playlist sur leur FM. Cet après-midi, je vois venir encore Temper City, Lucenzo ou encore Ugel et Solto pour Jamaican Bam Bam. Dans un instant, sur leur FM.
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0: Temper City, on adore sur Lore FM, c'était Self Aware.
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0: Pour finir cette heure, arriver à 14h et faire un point sur l'actualité, il y a les One Republic avec Need Your Love. Dans l'heure prochaine, on parlera musique avec ce classement qui a été dévoilé il y a peu du média spécialisé Billboard, le classement des artistes les plus écoutés au monde. On en reparlera en début d'heure prochaine. Mais pour l'heure, on termine celle-ci avec, comme promis, One Republic dans un instant. 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

0: Merci d'avoir choisi leur FM 14h. Belle après-midi avec les collaborations Vita et Corneille, Shakira et Burna Boy, Jack et Carla également, tout ça après un point sur l'actu.
1: Bonjour à tous. Au lendemain de la candidature de Marine Le Pen à la présidentielle, Jordan Bardella dit se réjouir qu'elle puisse porter les couleurs du RN. Le président du parti assure n'éprouver ni soulagement ni déception de ne pas être candidat. Marine Le Pen et Jordan Bardella étaient en fin de matinée sur un marché de la Flèche dans la Sarthe. Marine Le Pen a été condamnée en appel à 3 ans de prison, dont un enferme avec port d'un bracelet électronique. Mais elle se pourvoit en cassation. La mort d'un sapeur-pompier volontaire de 22 ans en Savoie lors d'une intervention sur un feu de végétation. Il a été percuté par un rocher. La nation s'incline devant sa mémoire, écrit sur X le ministre de l'Intérieur Laurent Nunez. Le feu a parcouru plus de 30 hectares. Près de 200 personnes interpellées pour des soupçons de pédocriminalité, âgées de 20 à 60 ans, des utilisateurs repérés sur le site Coco avant sa fermeture il y a 2 ans. À l'issue de ces interpellations, 69 d'entre elles ont donné lieu à des suites judiciaires, avec notamment 7 peines d'emprisonnement ferme prononcées. La colère de Donald Trump, le président des États-Unis, annonce que le cessez-le-feu est terminé avec l'Iran. Quelques heures après des frappes américaines et une riposte de Téhéran sur Bahreïn, qui abrite une base des États-Unis, Donald Trump qualifie l'Iran de pays malade et de menteur. Il laisse tout de même la porte ouverte aux négociations. Selon l'ONU, 6000 marins sont encore bloqués dans le Golfe. L'alerte de Que Choisir Ensemble, l'association de consommateurs, met en garde contre les crèmes solaires vendues sur les plateformes chinoises Temu, Shein et AliExpress. 9 crèmes sur 10 sont dangereuses pour la santé, avec pour certaines la présence de substances interdites en Europe. Que Choisir Ensemble demande aux autorités françaises de protéger les consommateurs. Et puis la 5e étape du Tour de France cet après-midi, un parcours pour les sprinteurs, 158 km entre Lannemezan et Pau. Le maillot jaune est sur les épaules du Norvégien Torsten Train. Au général, il a 8 minutes d'avance sur Tadej Pogacar. Voilà pour l'info, excellente journée.

0: Avec Alors FM, superbe collaboration, Vita et Corneille à l'instant, c'était Ensemble.
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0: Et Ensemble, on l'est encore jusqu'à 15h sur Alors FM. Et Ensemble, on va parler maintenant musique avec le classement dévoilé il y a peu par le média spécialisé Billboard, son classement annuel des artistes les plus écoutés au monde depuis le 1er janvier de cette année. Et sans conteste, le roi incontesté 2026 s'appelle Bad Bunny. Il a littéralement écrasé la concurrence, s'imposant comme l'artiste le plus écouté de cette année. À la deuxième place, on retrouve Drake, la machine à hit canadienne, qui revient en force d'ailleurs grâce à une stratégie audacieuse. En effet, il a sorti simultanément 3 albums cette année. Et la troisième place revient à Taylor Swift. C'est l'unique artiste féminine du top 10 de cette année. Et si cette liste reflète la diversité de la scène mondiale, il est à regretter qu'aucun artiste français n'y figure. La Corée du Sud, elle, confirme son influence grâce au groupe BTS qui décroche la 4e place. Et grande surprise dans ce classement, c'est Michael Jackson, toujours présent et à la 8e place, 17 années après sa disparition. Voilà donc pour le classement des artistes les plus écoutés depuis le début de l'année selon le magazine spécialisé Billboard. Et pour la suite sur leur FM, un artiste français, car oui, chez nous, ils sont en bonne place. On retrouve Tibbs, Mike Demero et Zagata pour Take Me Away dans un instant sur la radio Lorraine. 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
2: 14h18 sur leur FM, à point sur la circulation directe avec des ralentissements sur la 31 en direction de Metz essentiellement, mais dans les deux sens également sur le secteur de Talangy. Il y a des travaux et des ralentissements donc entre Mont-de-l'Ange et Haut-Concours. Sur la D1 en parallèle, on notera un ralentissement également entre Haïs-sur-Moselle et Henry. Et enfin, sur la 30, on a toujours ces travaux et ces ralentissements sur le secteur du Cange. Prudence et bonne route avec leur FM.

0: Mauvais jour à l'instant sur votre radio, autre salle, autre ambiance. Amel Bent arrive dans un instant avec l'amour, ça se donne.
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0: moderne.
1: Cougar moderne, c'était Héloïse.
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1: Et c'est Gims qui nous emmène jusqu'à 15h avec soleil. À 15h, c'est Joanne qui prend le relais, qui vous accompagnera jusqu'à 19h. Pour ma part, j'aurai le plaisir de vous retrouver demain en fin de matinée à partir de 11h sur leur FM avec encore une fois plein d'infos et peut-être un cadeau, car vous le savez, ça peut tomber à n'importe quel moment. Le tirage au sort pour gagner vos entrées pour Rue Lantica. Alors pensez à vous inscrire, Laure Rue Lantica au 7 14 15 et pensez à garder le téléphone à portée de main. Je vous souhaite un très bel après-midi sur Laure FM.
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0: 11h, bienvenue, c'est l'heure FM, la radio Lorraine. On va s'écouter Train et Farouko. Juste avant ça, les infos.
1: Bonjour à tous. Marine Le Pen demande aux électeurs de juger. La chef de file des députés RN a fait son premier déplacement de campagne ce matin dans la Sarthe, au lendemain de sa condamnation en appel pour détournement de fonds publics. Une condamnation qui ne l'empêche pas de se présenter à la présidentielle. Marine Le Pen, aux côtés de Jordan Bardella, a une nouvelle fois assuré qu'elle était innocente. Elle se pourvoit en cassation. La vigilance orange canicule va encore s'étendre demain sur la France. On passera de 67 départements concernés à 71 à partir de la mi-journée. Le territoire de Belfort, la Haute-Saône, la Haute-Marne et l'Aube rejoindront le dispositif. Aujourd'hui, les températures, souvent comprises entre 35 et 39 degrés, peuvent même atteindre 42 degrés près des côtes du Languedoc-Roussillon. Dans ce contexte, les plateformes Uber Eats et Deliveroo annoncent que leurs livraisons seront désormais suspendues dans les départements placés en vigilance rouge canicule, mais seulement de 14h à 18h. Le but est d'éviter au maximum les courses pendant les heures les plus chaudes. Une réponse à une demande du ministre du Travail et qui souhaitait que les plateformes prennent des mesures pour protéger les travailleurs des fortes chaleurs. Uber Eats et Deliveroo sont déjà inquiétés par la justice. Quatre associations de livreurs ont porté plainte contre les deux entreprises il y a quelques semaines pour traite d'êtres humains. La santé mentale des élèves n'est pas assez bien prise en charge à l'école. C'est l'alerte de la médiatrice de l'éducation nationale dans un rapport publié aujourd'hui. Elle dénonce un manque de prise en compte des souffrances psychiques dans les établissements scolaires. Elle demande de mieux former les agents, les parents et l'administration. Autre inquiétude, les délais souvent trop longs pour régler les affaires de harcèlement. Et puis en foot, les huitièmes de finale de la Coupe du Monde sont terminés. Pas de match aujourd'hui. Demain, le début des quarts de finale avec la rencontre entre la France et le Maroc. Aujourd'hui, les Bleus effectueront leur dernier entraînement avant la rencontre. Aurélien Tchouaméni devrait être forfait. Le milieu de terrain est toujours touché à une cuisse. Voilà pour l'info. Excellent après-midi.

0: Mylène Farmer sur la radio Lorraine.
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0: Et j'espère que vous allez bien ce mercredi après-midi. Super content en tout cas de vous retrouver, c'est Johan. On est ensemble jusqu'à 19h. Je vais vous jouer la playlist de votre été avec Enamorame, DJ Assad en souvenir avec Papi Sanchez, Samber également qui arrive avec Homewrecker. On parlera des cadeaux puisque c'est pas parce qu'on est en mode été qu'on vous offre pas de cadeaux. Il y a pas mal de choses à gagner tout au long de cet été. Et là, notamment des invitations pour aller à Rulantica. Je vous explique ça tout à l'heure. Vous restez là avec moi et on va faire un point également sur vos conditions de circulation.
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6: Allez, on y va, on fait un point sur vos conditions de circulation. Ça bouchonne forcément si vous revenez du Grand-Duché sur la 3 luxembourgeoise de Livange à Bétambourg, de Dudelange à Campfen. Et puis ensuite, vous allez avoir des perturbations également sur l'autoroute A30. Il y a des travaux. Hein. Je vous rappelle, ça bouchonne à partir de Fameil qui essayera jusqu'à la jonction A30, A31. Et puis des travaux également à hauteur de Mont-de-Lange sur l'autoroute A31. Et ça commence déjà à bouchonner à partir de Mont-de-Lange jusqu'à Talange dans le sens Thionville-Metz et puis dans l'autre sens également à partir de Haut-Concours jusqu'à Talange, donc dans le sens Metz-Thionville, et puis des perturbations également sur la D16 à hauteur de Crune. Allez, bonne route avec nous sur

0: On parle du programme télé avec sur TF1 la saison 1 de All Her Fault. L'inspecteur Alcaraz a beau mener des investigations poussées, il ne parvient pas à mettre la main sur des éléments qui pourraient lui permettre de faire le lien entre un mystérieux marathonien, Carrie, et la disparition de Milo. Donc voilà, c'est la saison 1 à découvrir sur TF1 ce soir. Saison 1 également de Le Crime lui va si bien, c'est sur France 2. Le village préféré des Français sur France 3. On aura Les Trois Mousquetaires d'Artagnan sur M6 et puis sur TMC, Secret Story saison 14 à ne pas manquer. Dans quelques minutes, Jérémy Frérot qui arrive. On va s'écouter Frérot.
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0: sur la radio Lorraine. 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Julien Lib avant 16h qui arrive avec Ota, ça sera dis-moi où.
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0: Merci d'avoir choisi la Radio Lorraine, il est 16h, j'ai Offenbach qui arrive avec Star Sailor et tout de suite les infos.
1: Bonjour à tous. Les menaces de Donald Trump. Lors du sommet de l'OTAN, le président américain évoque la possibilité de frapper fort l'Iran dès ce soir. Après plusieurs jours de tensions entre les deux nations, l'Iran a annoncé avoir frappé des installations sur des bases militaires américaines au Koweït et à Bahreïn. Une offensive également dénoncée par Emmanuel Macron qui estime que l'Iran a eu tort. Il appelle à poursuivre les négociations avec beaucoup de calme et de sang-froid. Au lendemain de la candidature de Marine Le Pen à la présidentielle, Jordan Bardella dit se réjouir qu'elle puisse porter les couleurs du RN. Le président du parti assure n'éprouver ni soulagement ni déception de ne pas être candidat. Marine Le Pen et Jordan Bardella étaient en fin de matinée sur un marché de la Flèche dans la Sarthe. Marine Le Pen a été condamnée en appel à 3 ans de prison, dont un enferme avec port d'un bracelet électronique. Mais elle se pourvoit en cassation. Près de 200 personnes interpellées pour des soupçons de pédocriminalité, âgées de 20 à 60 ans, des profils repérés sur le site internet Coco avant sa fermeture il y a 2 ans. À l'issue de ces interpellations, 69 d'entre elles ont donné lieu à des suites judiciaires, avec notamment 7 peines d'emprisonnement ferme prononcées. L'alerte de Que Choisir Ensemble, l'association de consommateurs met en garde contre les crèmes solaires vendues sur les plateformes chinoises Temu, Shein et AliExpress. 9 crèmes sur 10 sont dangereuses pour la santé, avec pour certaines la présence de substances interdites en Europe. Que Choisir Ensemble demande aux autorités françaises de protéger les consommateurs. Des nouveaux records de température battus en début d'après-midi. La barre des 40 degrés a été franchie à Sète et Montpellier. Il n'a jamais fait aussi chaud en juillet dans l'histoire de ces deux villes. L'Hérault fait partie des 67 départements placés en vigilance orange en raison de la canicule. Et puis la 5e étape du Tour de France cet après-midi. Un parcours pour les sprinteurs. 158 km entre Lannemezan et Pau. Le maillot jaune est sur les épaules du Norvégien Torsten Train. Voilà pour l'info. Excellent après-midi.

0: Vati. Donc voilà, le single est sorti il y a quelques jours et on adore. Je vous rappelle également que le nouvel album d'Angèle va s'appeler Instinct, voilà, avec eh bien tout simplement un album qui sera apparemment plus électronique, plus sombre, mais aussi plus affirmé. Et cet album devrait sortir avant la fin de l'année. On l'attend en tout cas avec impatience, le nouvel album d'Angèle. On continue la playlist de votre été avec Amir, à l'imparfaite et Muse également en nouveauté avec Night Shift Superstar.
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2: Et c'est un petit peu la galère, hein, si vous revenez du Luxembourg, direction la France, forcément, ça bouchonne de Dudelange à Campfen, de Trange à Elange, donc, hein, direction Metz, je vous rappelle, sur la 31, sur la 30 également, à partir de Famec jusqu'à Richemont, donc, hein, là aussi, vous allez avoir pas mal de perturbations et des travaux, hein, à hauteur de Talange sur la 31, et là, c'est, eh bien, des bouchons à partir de Mont-de-Lange jusqu'à Talange, soyez très prudents et restez fidèles, bien évidemment. Alors FM pour la suite, voici le nouveau Muse, Night Shift Superstar. Bienvenue!

0: Just Been Inspired, l'instant Jerk It Out sur la radio Lorraine. Là encore une petite nouveauté que vous avez écoutée chez nous. Allez, je vous souhaite de bonnes vacances. Si vous voulez aller au cinéma, sachez qu'aujourd'hui, si vous êtes amateur de films d'horreur, il y a Evil Dead Burn qui sort là aujourd'hui. Hein. Interdit aux moins de 16 ans. L'histoire, après l'enterrement de son mari, Alice se rend à la maison de sa belle famille, une maison isolée, pour partager un dernier repas à sa mémoire. Mais la réunion familiale bascule dans l'horreur lorsque ses proches se transforment l'un après l'autre en créatures démoniaques. Confrontée à cet enfer, Alice découvre que les vœux prononcés autrefois continuent de la lier à son mari bien au-delà de la mort. Voilà, ça s'appelle Evil Dead Burn et ça sort aujourd'hui au cinéma si vous aimez frissonner. Taïk, dans quelques minutes, qui arrive avec Girlfriend. Bon mercredi.
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0: Aurélien avec Soirée Mondaine sur la radio Lorraine.
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0: Et on parlait de cette Coupe du Monde, hein, c'est demain les quarts de finale pour l'équipe de France face au Maroc, demain à 22h. Et la Coupe du Monde, hein, qui attire de nombreuses célébrités dans ses tribunes à Los Angeles. Le match États-Unis-Turquie a réuni Kelly Rowland, Paris Hilton en famille, ainsi que Brad Pitt et Edward Norton arborant le maillot américain, tandis que Tom Cruise, David Beckham et Jafar Jackson ont suivi l'affiche États-Unis-Paraguay. Le rappeur Jay-Z a reçu un maillot de la Côte d'Ivoire avant le match contre l'Équateur et la chanteuse Tila a soutenu l'Amérique du Sud lors du match d'ouverture à Mexico. Et enfin, sur le sol américain, Channing Tatum a encouragé la Norvège face à la France à Boston.

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0: Bon après-midi avec nous sur Lorraine FM, la radio Lorraine, 17h. Dans quelques minutes, Riviera et tout de suite, les infos.
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2: Bonsoir à tous. La Cour de cassation pourrait se prononcer au plus tard début avril 2027 sur la condamnation de Marine Le Pen, reconnue coupable en appel de détournement de fonds publics. Un calendrier susceptible d'évoluer en fonction des facteurs procéduraux, nuance la plus haute instance judiciaire. Une décision qui interviendrait juste avant le premier tour de l'élection présidentielle prévue le 18 avril. La fonction publique appelle à la mobilisation fin septembre après la décision du gouvernement de maintenir le gel du point d'indice des fonctionnaires jusqu'en 2027. Une hausse de 1% de la valeur du point d'indice coûterait près de 2,5 milliards d'euros à l'État, explique-t-on à Bercy. La vigilance orange canicule va encore s'étendre demain sur la France. On passera de 67 départements concernés à 72. L'Aube, le Cantal, la Haute-Marne, la Haute-Saône et le territoire de Belfort rejoindront le dispositif. Plusieurs records de chaleur ont été battus aujourd'hui, notamment dans l'Aude à Fitou, où 42,3 degrés ont été mesurés. Les plateformes Uber Eats et Deliveroo annoncent que leurs livraisons seront désormais suspendues dans les départements placés en vigilance rouge canicule, mais seulement de 14h à 18h. Le but, éviter au maximum les courses pendant les heures les plus chaudes. Une réponse à une demande du ministre du Travail qui souhaitait que les plateformes prennent des mesures pour protéger les travailleurs des fortes chaleurs. Les États-Unis frapperont-ils à nouveau l'Iran ce soir? C'est la menace de Donald Trump. Après plusieurs jours de tension, l'Iran a mené des frappes contre des installations sur des bases militaires américaines au Koweït et à Bahreïn. Une offensive dénoncée par Emmanuel Macron qui estime que l'Iran a eu tort. Il appelle à poursuivre les négociations. Et puis en foot, les huitièmes de finale de la Coupe du Monde sont terminés. Pas de match aujourd'hui. Hier, l'Argentine a battu l'Égypte sur le fil après avoir été menée 2-0. Les Égyptiens sont en colère contre l'arbitre français de la rencontre, François Le Texier, et qu'ils estiment coupable d'erreur. La fédération égyptienne a déposé une plainte auprès de la FIFA. Elle demande l'exclusion de l'arbitre français. Voilà pour l'info, excellente fin d'après-midi.
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0: La météo pour demain jeudi. Une très très belle journée, un ciel clair, quasiment pas de nuages et un soleil omniprésent en Lorraine. Les températures, ça continue encore à monter. On est 9 degrés au-dessus des normales de saison, 19 pour les minimales et 33 degrés pour les maxi demain en Lorraine.

0: Martin Garrix et Ed Sheeran, Repeat It.
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0: Et une très très belle après-midi avec nous sur la radio Lorraine. Est-ce que vous êtes en vacances les amis? Est-ce que vous allez partir prochainement en vacances? Dites-moi tout, hein. Vous allez sur Facebook, sur Instagram, officiel Leur FM. Vous me racontez en tout cas tout ce que vous avez prévu pendant cet été. Facebook et Instagram, officiel Leur FM. Allez-y, hein, je vous attends. On va faire un point sur vos conditions de circulation. Zao MC Solar qui arrive avec Comme Caroline.
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2: Elle est 17h18, c'est la galère. Ainsi, vous revenez du Luxembourg, trafic en accordéon, vous l'avez compris, de l'Ange à Confon. Ça va s'accentuer à hauteur de Terville, puis ça va repartir de Hillange à Bertrange, où là aussi vous êtes nombreux. Et quand vous allez arriver donc au niveau de la jonction à 30 à 31, eh bien là, attention, vous êtes dans le rouge jusqu'à Talange. Il y a des travaux actuellement du côté de Talange. Si vous venez de l'autoroute à 30, eh bien là, ça va commencer à bouchonner à partir de Famec jusqu'à la jonction et ensuite, bon, vous l'avez compris, jusqu'à Talange, vous serez dans le rouge. Donc restez prudent, bien évidemment, prenez votre mal en patience si vous êtes dans les bouchons. On a des perturbations également sur la D652 à hauteur de Vitry-sur-Orne, sur la D1 à Bousse et également pas mal de monde actuellement, je vous rappelle, à Volmerange-les-Mines. Restez avec nous sur la radio Lorraine. Il y aura K-pop Demon Hunter, ça se prépare dans quelques minutes avec Free et voici Zao MC Solar avec comme carte.

0: Soul sur la radio Lorraine. Tiens, il vient d'avoir un classement, là, les artistes les plus écoutés au monde en 2026. Alors, c'est Bad Bunny qui est le roi incontesté de 2026. Donc, impossible de passer à côté, donc, hein, de Bad Bunny cette année. Drake, la machine hit canadienne, est en deuxième position. Et la seule femme, d'ailleurs, du classement, c'est Taylor Swift. Elle arrive en troisième position. Unique artiste féminine du top 10, un classement international, mais sans artistes français, faut le savoir. On a du Justin Bieber, on a du The Weeknd, Michael Jackson, l'éternel phénomène, et lui aussi dans ce classement des artistes les plus écoutés au monde en 2026. Allez, dans quelques minutes, Big Flo et Oli qui arrivent avec Picasso.
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1: 18h, très belle soirée, c'est l'Heure FM, la radio Lorraine. On va s'écouter Joe, End of Beginning, et tout de suite, c'est les infos.
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3: Bonsoir à tous. Le calendrier judiciaire se précise pour Marine Le Pen. La Cour de cassation indique qu'elle pourrait se prononcer au plus tard début avril 2027 sur la condamnation en appel de la chef de file des députés RN pour détournement de fonds publics. Un calendrier susceptible d'évoluer en fonction des facteurs procéduraux, explique la plus haute instance judiciaire. Cette décision de la Cour de cassation interviendrait juste avant le premier tour de l'élection présidentielle prévue le 18 avril. En attendant, Marine Le Pen, désormais candidate à la présidentielle, s'est déplacée dans la Sarthe ce matin au sein d'un marché de la Flèche accompagnée de Jordan Bardella, et elle a justifié son pourvoi en cassation. Écoutez.
4: Je suis une citoyenne qui use de ses droits et par conséquent j'effectue un pourvoi car je suis innocente des faits qui me sont reprochés. Je saisis la Cour de cassation pour lui soumettre un problème juridique qui est un problème juridique extrêmement sérieux. La Cour d'appel a dit « je rends aux électeurs leur liberté de vote ». Je n'en attendais pas moins. Voilà. Pour le reste, ça fait 10 ans que les Français entendent parler de cette affaire. Je pense qu'ils sont au courant des tenants et des aboutissants. Je pense qu'ils savent pertinemment que les faits qui nous sont reprochés ne méritent en aucun cas une condamnation pénale. Et c'est ce que j'irai défendre devant la Cour de cassation le moment venu.
3: Un déplacement chahuté pour Marine Le Pen qui a été accueillie par un concert de casseroles. Des nouveaux records de température battus en début d'après-midi. La barre des 40 degrés a été franchie à Sète et Montpellier. Il n'a jamais fait aussi chaud en juillet dans l'histoire de ces deux villes. Demain, 72 départements seront en vigilance orange canicule, 5 de plus qu'aujourd'hui. L'Aube, le Cantal, la Haute-Marne, la Haute-Saône et le territoire de Belfort rejoindront le dispositif. Et puis le foot, la Coupe du Monde, mauvaise nouvelle pour l'équipe de France. La FIFA maintient le carton jaune de Michael Olise reçu contre le Paraguay. En cas de second carton jaune contre le Maroc, demain en quart de finale, le Français serait suspendu pour une éventuelle demi-finale. Les Bleus joueront demain soir à 22h contre les Marocains. Voilà pour l'info, excellente soirée.
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1: La météo pour demain jeudi. Une très très belle journée, un ciel clair, quasiment pas de nuages et un soleil omniprésent en Lorraine. Les températures, ça continue encore à monter. On est 9 degrés au-dessus des normales de saison, 19 pour les minimales et 33 degrés pour les maxis demain en Lorraine.

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1: Et on vous souhaite un super été. Si vous avez la chance d'être en vacances, profitez-en un maximum. Alors je sais que c'est pas le cas pour tout le monde. Il y en a qui sont de retour du boulot. Ça galère actuellement sur les routes de Lorraine. On va en parler dans quelques minutes. On va faire un nouveau point sur vos conditions de circulation. C'est mercredi, tout va bien. 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Et aujourd'hui, eh bien, c'est Kelly qui est avec nous. Salut Kelly.
2: Bonjour.
1: Oh Kelly, elle est à la pêche. J'aime bien ça, moi. J'aime bien quand on est à la pêche comme ça. Comment ça va, Kelly?
2: Eh oui. Comment ça, ça va, super, et vous?
1: Eh ben ça va très bien, tu peux me tutoyer, hein. Tu sais que tu as le droit de me tutoyer. Il n'y a aucun problème, Kelly. Alors Kelly, tu fais quoi dans la vie?
2: Eh ben je suis responsable dans la coiffure.
1: D'accord, ok. Il y a du boulot en ce moment, tout le monde se fait coiffer avant d'aller en vacances ou c'est calme?
2: Oh bah oui, c'est ça, tout le monde se fait une petite beauté, hein.
1: À défaut d'avoir le summer body, on se fait une coupe sympa.
2: C'est ça. Ah, c'est
1: on a la summer coupe. Moi, c'est mon cas. Voilà, plutôt summer air que summer body. Bon, Kelly, tu sais que si on t'appelle, ça veut dire que forcément on t'appelle pour quelque chose de très sympa. Ça veut dire simplement que tu as été sélectionné par l'ordinateur et que tu vas gagner, tout simplement tes invitations pour aller du côté de Rue Lantica. Moi, je dis bravo. Voilà. Est-ce que tu as déjà eu l'occasion d'aller à Rue Lantica?
2: Eh ben non, on a toujours été à Europa Park, mais c'est vrai que Rue Lantica, non, ce sera la première fois.
1: Bon. Est-ce qu'il y a des vacances de prévues ou pas, Kelly?
2: Alors non, du tout. Exceptionnel cette année.
1: Mais c'est pas humain ça. Pourquoi il n'y a pas de vacances?
2: Parce que je vais être en congé maternité.
1: Oh, ça c'est... C'est mieux que les vacances alors, c'est mieux que les vacances. Eh ben félicitations. Eh ben félicitations en tout
2: merci.
1: Cas Kelly. Voilà.
2: Et puis double
1: félicitations puisqu'il y a les places en même temps pour Rue Lantica. À bientôt Kelly, puis il faut garder cette bonne humeur, ça fait plaisir. OK?
2: Merci à vous. Merci
1: à bientôt.
2: À toi.
1: Merci. Salut Kelly. Merci. Salut. Ugel qui arrive dans quelques minutes, on va s'écouter Jamaican Bam Bam et chose promis chose due, on va faire un point sur vos conditions de circulation. Ne bougez pas.
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1: Elle est quasiment 18h20, un point sur vos conditions de circulation. Si vous revenez du Grand-Duché, donc ça va bouchonner, vous le savez, jusqu'à Terreville. Donc il y a un trafic en accordéon. Et attention, si vous continuez direction Metz, là ça va pas s'arranger du tout. À partir de Illange jusqu'à Talange, il y a des travaux. Hein, Talange, donc là c'est archi rouge pour le moment. Donc voilà, de sérieux ralentissements des bouchons. Donc à partir de Illange jusqu'à Talange. Et également, donc si vous venez de la 30, à partir de Famec, là aussi, hein, ça va bouchonner jusqu'à Talange avec ce trafic toujours en accordéon dans l'autre sens. Là, ça se passera de Haut-Concours à Talange, donc hein, dans le sens Metz-Thionville. Donc n'oubliez pas, prudence, les amis, et restez fidèles, bien évidemment, à la radio Lorraine. On vous accompagne durant vos ambiances si vous êtes dans les bouchons là, avec le son

0: fait Joe à l'instant, c'était pilé sur Leur FM.
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0: Avec Vita qui arrive, ça fait mal. Et attention, Vita, on va la retrouver sur une nouvelle version du titre Ensemble de Corneille, 24 ans après la sortie du tube. Une relecture plus courte, plus dansante, plus actuelle, qui remet au goût du jour un classique de son premier album, Parce qu'on vient de loin. Donc voilà, après avoir surpris le public avec sa collaboration aux côtés d'Aya Nakamura, avec Las, Corneille poursuit donc son envie de moderniser son répertoire. Et là, c'est un duo donc avec Vita sur Ensemble. Nous, Vita, on va l'écouter avec Ça fait mal. Il y aura Will Brown également qui arrive dans quelques minutes. Ne bougez pas.
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0: l'instant son nouveau single San Francisco sur la radio Lorraine. J'espère que vous allez bien. Je vous souhaite une excellente soirée avec nous. On approche de 19h, l'heure pour moi en tout cas de céder ma place. Bon, la bonne nouvelle, c'est qu'on se retrouve bien évidemment demain jeudi à partir de 15h pour de nouvelles aventures. Restez là avec nous, les Hit Lore FM qui prennent le contrôle avec par exemple avant 19h Bruno Mars avec I Just Might. Belle soirée tout le monde, salut.
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